Merci d'avoir choisi Fun Radio pour votre samedi soir, parce que de là, depuis 20h, c'est du mix en non-stop avec les meilleurs DJ du monde qui s'occupent de la playlist. Et en ce moment, on kiffe, on est en mode spinning session sur Fun Radio. C'est Party Fun qui continue.

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1: 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Eh ben c'est parti, bon réveil tout le monde, il est 6h du mat sur Fun Radio. La nuit un petit peu courte hein, pour certains, je pense à tous ceux qui ont fêté un petit peu tard la victoire du PSG. Bon courage aussi évidemment à tous ceux qui partent au boulot. Dance Music toute la matinée sur Fun Radio, les Black Eyed Peas qui arrivent après Sound of Legend, c'est parti.

Le classique des Black Eyed Peas ce matin sur Fun Radio qui laisse place à une nouveauté, celle de Bormin, les dernières sorties d'Ence, hein, que vous retrouvez aussi sur la radio digitale Fun Radio. Nouveauté, c'est dispo sur l'appli Fun Radio. Bormin, Boys Don't Cry, et puis Calvin Harris qui arrive aussi là, ce matin sur Fun Radio.

0: On est champion du monde. Bon réveil tout le monde, bienvenue sur Fun Radio. Est-ce que je m'emballe un peu? Ouais, c'est possible. Bon, belle victoire hier, hein, PSG Arsenal. Ça gagne après les prolongues, hein, séance de tir au but. Deuxième étoile sur le maillot du PSG, ça c'est fait. Donc ça, c'était le programme hier soir. Le programme ce matin, là, sur Fun Radio, c'est l'horoscope qui arrive. Mais juste avant, on va écouter Martin Garrix avec Ed Sheeran. C'est leur nouveau son ensemble, il s'appelle Repeat It. Et David Guetta sur Fun Radio. David Guetta aussi au Stade de France. On vous offre les dernières places, écoutez ça.
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0: le classique de Ocean Rave qui passe très très bien ce matin à 6h37 sur Fun Radio. Wake up. Bon réveil tout le monde, bienvenue sur Fun Radio, première radio dance. On y va direct là pour l'horoscope de ce dimanche 31 mai. Et ça démarre avec les béliers. Calez vos priorités de la semaine en 5 minutes pour être tranquille. Les taureaux, un moment de partage simple et gourmand recharge vos batteries. Les gémeaux, vos rêves du matin sont pleins d'idées, notez-les vite. Les cancers, un climat de complicité totale s'installe avec une personne clé. Les lions, une petite victoire perso passe inaperçue mais vous remplit de fierté. Les vierges, regardez les choses de haut, ce détail relou n'a aucune importance. Les balances, une balade au pif vous fait découvrir un endroit hyper inspirant. Les scorpions, votre force de caractère impressionne quelqu'un qui n'osait pas vous aborder. Les sagittaires, explorez un nouveau format de contenu, votre cerveau réclame de la nouveauté. Les capricornes, savourez le luxe du silence aujourd'hui, restez dans votre bulle. Les verseaux, une solution lumineuse apparaît pendant que vous faites une corvée banale. Et puis enfin les poissons, lancez-vous dans une création rapide, vos mains ont besoin d'action. Je suis trop content, ce matin sur Fun Radio, là juste avant 7h, je vous passe, je pense franchement que ça va être l'un des gros sons des vacances 2026, de l'été 2026, Milky avec David Guetta. C'est parti avec Just the Way You Are. Just the way you are. Avec le petit sample de Stardust. Baby Rex arrive aussi, et puis même le week-end, hein, Bruno sur Fun Radio, on est là, on vous accompagne. 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

0: Comment je suis trop content ce matin, juste avant 7h sur Fun Radio, je vous passe Milky, David Guetta, c'est mon nouveau son préféré, c'est juste après les factures qu'on vous paye comme ça tous les matins, écoutez.
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3: 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Bonjour Mélissa.
4: Salut Mélissa. Coucou.
5: Vous m'entendez bien?
4: Oui, on t'entend.
3: Alors, on t'entend bien, on t'entend pas très bien, non? Et déjà.
4: Le c'est qui derrière?
3: Oh, le c'est
5: qui? Ah, oui, ben c'est mon fils.
3: Oh. Il s'appelle comment ton fils?
5: Rio.
4: Il a quel âge?
5: 2 ans, 2 ans et demi.
4: Voilà, okay. Dis-lui, c'est Bruno, Sohan, Karina et Pino.
5: Waouh, ça fait beaucoup. Moi, j'ai dit, on écoute Bruno tous les matins, déjà. Déjà, ça, il le retient. Ah, il répète. Oh. Donc, voilà. C'est Bruno, mon chaton.
3: T'es papa? Bon, Mélissa, tu m'as envoyé une facture de 487 euros et 36 centimes. C'est quoi?
5: C'est le camping du mois prochain. Voilà, c'est notre dernier moment. Enfin, on aura d'autres moments, mais bon, dernier moment, on va dire, en famille avant l'arrivée de la petite sœur.
4: Oh, okay. Elle arrive quand?
5: Elle arrive en septembre, mais voilà, c'est vrai que la grossesse est un peu compliquée, donc on prépare assez tôt, quoi.
4: D'accord. Profitez bien. Alors.
3: Et comment te dire, la grossesse avec cette période de chaleur?
5: Ouais,
3: ça aide pas. Tu dois en chier. Vous avez déjà le prénom de la petite sœur ou pas?
5: Oui, elle va s'appeler Mia.
3: Mia. D'accord.
4: Heureusement, vous c'est
3: avez,
4: pas Paris.
3: En fait, vous n'avez pas le droit à plus de 3 lettres dans les prénoms de la famille, hein, c'est ça?
5: Ouais, c'est exactement ça. Monsieur, papa a déjà commencé à dire qu'il faut trouver un troisième prénom à 3 lettres.
3: Ouais, c'est ça. Bon, 487,36 €. Je te fais le virement sur ton compte, Mélissa.
5: Super! Ah, merci!
4: De gros bisous, Mélissa, et gros bisous à Rio surtout.
5: Ouais. Merci!
3: Et bon courage pour ta grossesse.
5: Merci beaucoup!
4: Bon, gros bisous!
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1: Il est 7h du matin, bienvenue tout le monde, c'est Théo, playlist de l'été sur Fun Radio. Beaucoup de force aussi à tous ceux qui partent au taf ce matin. On est là, on vous accompagne en direct toute la journée, toute la matinée. Avec Another, leur nouveauté, après Jilo, Jennifer Lopez, David Guetta sur Fun Radio. 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

ce morceau d'Another là sur Fun Radio. C'est tellement ce genre de son qu'on vous passe dans Party Fun le week-end. Et en plus de ça, en version remixée, Party Fun ce soir, 20h minuit, la plus grosse stuff de France. Et d'ici là, Dance Music ce matin sur Fun Radio. Fisher et Blaster Jax après Gims et Vianney sur Fun. Mes amis.

0: Il est 7h18, soyez les bienvenus sur Fun Radio, c'est Théo. Wake up. Et bah franchement, ouais, ça fait du bien, hein. Ça y est, les températures qui commencent à baisser ce matin, entre 18 et 23 degrés presque partout. Attention par contre aux orages là qui vont arriver et qui sont déjà là par endroit ce matin sur la façade est. Cet après-midi, entre 20 et 22 en Bretagne, hein. Même chose sur la moitié nord de la France, 27 à Marseille, 33 à Montpellier. Profitez-en parce que la semaine prochaine c'est un peu la cata, hein. Retour de la pluie et des nuages. Donc ça c'est pour la météo. En ce qui concerne la suite sur Fun Radio, c'est Afrojack qui arrive. Purple Disco Machine pour les classiques Fun Radio. Histoire de se mettre dans l'ambiance de Fun Radio Anthologie, ça se passe tous les week-ends, écoutez.
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0: Il est 7h35, bon réveil avec Fun Radio. Programme du prochain quart d'heure sur Fun Radio. On va retrouver Bruno, Karina, Pino, Soen, toute l'équipe qui est là même le week-end pour vous accompagner ce matin, dimanche 31 mai avec Fun Radio. C'est la fête des mères d'ailleurs aujourd'hui. Je sais que là il y en a quelques-uns à qui je la prends. Le petit texto qui fait plaisir à Mounette ce matin pendant qu'on écoute UGL avec Jamaïcaine. Et le morceau de la Coupe du Monde 2026, c'est le nouveau Shakira sur Fun Radio, la radio qui vous emmène voir David Guetta.
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0: Le morceau de la Coupe du Monde 2026, Shakira avec Burna Boy, Die Die à l'instant sur Fun Radio. Il est 7h53. On va écouter Alok et DC's Théodora. Et puis juste avant, bah oui, c'est Bruno sur Fun Radio. Bonjour Béatrice.
1: Oui. Bonjour la famille, ça va?
2: Salut Béa.
3: On est en pleine forme, Béatrice. On parlait des endroits improbables où on a été bloqué. Toi, t'as été bloqué dans une grotte?
1: Oui, parce qu'on avait été visiter en famille les grottes de la Balme.
3: Ouais.
1: C'est le jour de mon anniversaire, donc là, ça fait 10 ans aujourd'hui.
3: Ouais.
1: Et il y a un passage à la fin qui s'appelle le passage de l'escargot, qui est très très étroit. Ah, j'ai pas pu passer. Je suis restée, mais tétanisée devant, avec des crises de larmes, des trucs comme ça. Mais c'était un truc de fou.
3: Mais
1: et ça m'a traumatisée.
3: Béatrice, dis-moi, c'était un truc de spéléologie ou c'était une grotte que tu peux visiter en étant, comme tout à chacun?
1: Ah, mais c'est une grotte qu'on peut visiter tout en étant
3: d'accord.
1: Chacun.
3: D'accord, tout en étant chacun. D'accord, très bien. Béatrice.
2: Ah, oh, elle est si mignonne.
3: Béatrice. Et cela dit, là, vu les températures, elle est bloquée dans une grotte, c'est cool. Là,
2: ouais, c'est pas mal.
3: Moi, je ferai mon émission en direct du gouffre de Padirac. Je serais ravi. Béatrice, je te fais des bisous.
1: Bisous.
2: Bisous, Béatrice.
3: Ciao. Et on peut être bloqué tout en étant chacun, les amis. Audrey, bonjour.
4: Oui, bonjour tout le monde.
3: T'as été bloquée dans une cave?
4: Oui, dans une cave, alors dans le cadre de mon travail en plus.
2: Mais c'est-à-dire, explique.
3: Tu bosses dans quoi?
4: Eh ben, en fait, je travaillais dans le monde de la cuisine,
3: ouais.
4: Et on avait un petit magasin, donc on stockait tous les SAV dans une cave.
3: Mmh.
4: Et le poseur arrive, donc moi je commençais très tôt, je commençais avant les vendeurs qui eux commençaient à 10h et moi je commençais avant 8h. Donc
3: ouais.
4: Le poseur arrive pour venir chercher ses SAV, je descends à la cave avec lui, j'avais tout préparé, donc il prend ses SAV, il les met dans son camion.
3: Et il t'a oublié?
4: Et en fait, moi, en attendant, je commence à préparer les SAV pour le prochain poseur. Et là, il revient, il ferme la cave, il ferme la clé, déjà, et il éteint la lumière.
3: Il y a quelqu'un?
4: Et en plus, moi, je crie, mais j'avais oublié que ce poseur-là était sourd.
3: Ah,
2: ouais, c'est vraiment
4: des appareils auditifs, en fait. Donc, j'avais beau crier, il n'entendait rien.
5: La porte!
3: Audrey, l'essentiel étant que tu sois sorti, bien sûr. Je te fais des bisous, Audrey.
2: Bisous, Audrey.
4: Bisous,
2: Audrey. De 6h à 10h.

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1: Il est déjà 8h du matin, bienvenue à tous ceux qui viennent d'arriver là sur Fun Radio. Première Radio Dance, les Global DJ pour la suite. Alors ça, je vous garantis que ça va bien réveiller tout le monde. Lady Gaga juste avant pour les classiques Fun Radio et Angèle Justice, l'un des meilleurs sons en ce moment. C'est What You Want sur Fun.

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Demain, 6h, 10h, retour de Bruno sur Fun Radio pour patienter ce week-end. D'ici là, tous les podcasts de toutes les émissions, c'est sur funradio.fr et l'application Fun Radio. Boris Way ce matin pour la Dance Music, Ritza aussi. Et là, c'est parti avec les Global DJ. Voici No Good.

Vous êtes sur Fun Radio, c'est Théo. Merci tout le monde d'être là ce matin. 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C'est le nouveau ce matin sur Fun Radio. Il s'appelle Isabelle. J'adore, je suis fan. C'est après Offenbach sur Fun Radio. Bon réveil, il est 8h18. 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

0: Il a retourné la scène de Fun Radio Ibiza Experience un petit peu plus d'un mois. C'est Timmy Trumpet sur Fun Radio. D'ailleurs, j'en profite ce matin pour vous dire que les places pour l'édition 2027 sont déjà dispo en vente. Vous avez toutes les infos sur funradio.fr. Il est 8h36. Je vous souhaite à tous un bon réveil. Bon courage à tous ceux qui partent au boulot. Il y a un truc que j'adore sur Fun Radio, c'est que de temps en temps, comme ça, on vous repasse des classiques qui passent, mais tellement bien. Genre celui-ci, Section d'Assaut, What Yao. Ça arrive dans moins de 5 minutes. Ça sera juste après Sound of Legend. Et puis des classiques, il y a une émission spéciale pour ça sur Fun Radio, ça s'appelle Fun Radio Anthologie.
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15: Avec la sortie du très attendu Shift at Midnight, un jeu d'horreur psychologique et de survie à la première personne développé par un studio indépendant. On y incarne un employé chargé de s'occuper d'une station d'essence la nuit tout en gérant les clients. Vous devrez les contrôler pour éviter qu'un monstre ne vienne tout saccager avant de le tuer. Un mode coopération qui est également intégré, hein, jusqu'à 3 joueurs pouvant jouer en même temps. Préparez-vous à une gestion de crise où chaque erreur de jugement peut s'avérer fatale. Shift at Midnight, c'est le jeu à absolument tester cette semaine et c'est dispo dès maintenant sur PC.
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0: Sur Fun Radio, avant 9h ce matin, on va écouter Kenya Gray sur Océan Rip PFR. Ce sera juste après cette info de Bruno sur Fun Radio.
1: Je voulais vous parler ce matin d'une entreprise chinoise qui a lancé un collier pour les chiens. Un collier chien et chat, le truc est ouf. Si ça arrive en France, c'est une révolution. C'est un collier, d'accord, avec une intelligence artificielle.
2: Ouais.
1: Qui est greffée sur le collier. Et qui traduit les aboiements et les miaulements. C'est-à-dire que cette intelligence artificielle traduit aboiements et miaulements de votre animal. Et c'est donné, en tout cas c'est ce que dit cette info, avec une précision de 94,6%.
3: Waouh.
2: Ah oui, c'est génial, rien, ce truc. Très précis.
1: C'est dingue les amis ou pas?
2: Bah si ça marche, c'est fou.
1: Bah imagine, alors moi si ça marchait par exemple, mon chien Gaston, ça donnerait ça.
4: J'ai genre super faim là. Le gars fait mijoter des trucs pendant 12 heures et nous on se tape ses restes. Non mais, oh, bonhomme, non, pas la 8e balade de la journée. Nous aussi, Gaston et Sherlock, on veut du jarret de bœuf. Allez, voilà, fais péter la gamelle, fraté.
3: Ils disent fraté, tes chiens, dis donc.
2: S'il avait une voix humaine, ce serait celle-là, c'est génial.
1: Évidemment, Gaston, mon labrador, il aurait complètement cette voix, c'est sûr.
3: Oui, il a un peu une voix à l'ancienne maintenant, mais Gaston.
1: Évidemment, bah, oui.
2: Il a 12 ans,
1: donc forcément.
2: Il a tout vu, hein.
1: Karina, son petit chien, Jean-Pierre.
2: Mon Jean-Pierrot.
1: Si jamais il pouvait parler, Jean-Pierre, je suis sûr qu'il pourrait dire un truc comme ça.
5: C'est quand même sympa cette balade. Oh, tiens, une voiture de flic. Attends maîtresse, je fais pipi dessus comme tu me l'as appris. Allez hop, dans le cul les poulets.
3: Ah oui, il y a pas.
2: C'est JP, il n'y a pas à dire. C'est le gars. C'est très drôle.
3: Comme je t'ai appris.
2: Il faut que tu l'apprennes, tu as raison.
1: Bon, après, imaginez, tu sais, peut y avoir des délires, c'est-à-dire que, hop, si tu te fais un 5 à 7 avec la personne qui ne partage pas habituellement ta vie, qui vient chez toi,
3: oh là là,
1: le chien peut cafeter. Ça fait partie des trucs, tu vois, où il faudra penser.
2: Voilà, danger quoi.
1: Ah, oui. Il faudra penser un petit peu à l'avance. Oui, je suis là pour rendre service aux gens.

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1: Dimanche 31 mai avec Fun Radio, c'est la fête des mères. Oubliez pas le petit texto hein, ce matin, ça fait toujours plaisir. C'est Théo sur Fun Radio, je m'occupe de la playlist de l'été ce matin sur Fun avec les meilleures nouveautés. Tame Impala, il n'y a que sur Fun Radio qu'on vous le passe ce son. C'est après Limon et Bébé Rexha, il est 9h du mat. 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Meilleure nouveauté, Tame Impala, il n'y a que sur Fun Radio qu'on vous le passe ce son. C'est après Limon et Bébé Rexha, il est 9h du mat.

Radio, il est 9h08, les Magic System en concert à Paris l'année prochaine, 21 mars, pour leurs 30 ans de carrière. 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Et puis les Magic System de retour aussi avec un nouveau morceau qu'on écoute ce matin sur Fun Radio, la première radio dance après Tame Impala et LB1.

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0: c'est le nouveau Magic System ce matin sur Fun Radio. Il est 9h17. Et puis grosse actu pour Taïk aussi en ce moment, avec un nouvel album qui vient de sortir. Il y a une tournée aussi partout en France l'année prochaine. Mais il y a surtout un nouveau morceau qu'on vous passe en ce moment sur Fun Radio. Taïk qui a samplé Michael Jackson, le morceau You Rock My World. C'était sorti en 2001. Qu'est-ce que c'était bien ça. La reprise par Taïk, le morceau il s'appelle Girlfriend. On l'écoute ce matin sur Fun Radio après J-Lo, David Guetta. Ça peut donc tomber ce matin, le double fun sur Fun Radio.
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démarre la journée ensemble là, sur Fun Radio, il est 9h34. Wake it up. Come on. Ouais, et la matinée qu'on va continuer à partir de 10h avec les Daddy Fun, ça va être votre moment de passer vos messages en direct à l'antenne. Prenez un petit peu d'avance là dès maintenant, vous m'écrivez sur le WhatsApp de Fun Radio 06 43 07 12 89, je lis tous vos messages à partir de 10h. Juste avant la dance music, ça sera Afrojack avec Awake Tonight. Il y aura Trina Kria aussi et Bruno sur Fun Radio avec toute l'équipe. Avant 10h sur Fun. Number one. 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

0: sur Fun Radio, il est 9h47. Dans un petit peu plus de 10 minutes, on démarre les Daisy Fun avec tous vos messages en direct à l'antenne. Le WhatsApp 06 43 07 12 89. Avant ça, on écoute David Guetta, il y aura aussi Kungs et puis Bruno sur Fun Radio.
1: Sohan.
2: Oui.
1: On parle ce matin de sexting gap.
2: C'est un truc qui se passe en ce moment, il y en a de plus en plus. C'est le fait de discuter de sexe avant même de s'être rencontré. Ça veut dire qu'en fait, t'es sur une appli de rencontre et pour séduire ton partenaire, eh bien, tu lui envoies des sextos, tu le séduis sexuellement. Et ça concerne vraiment la tête de Karina Eiffel, elle est dégoûtée. Ça concerne 64% des célibataires. C'est la tendance en ce moment sur les applis. Ça veut dire qu'au lieu de dire quels sont tes hobbies, bah, c'est,
3: je vous laisse,
2: voilà, hobbies. Voilà. On préfère les hobbies aux hobbies. Donc en fait, c'est un peu la tendance du moment. Donc je me suis dit, est-ce que vous, bon après, voilà, on est tous maqués, est-ce que vous, vous pourrez faire cette pratique de sexting gap si jamais vous êtes célib demain, quoi?
3: Non, moi je participerai pas à ça. J'aime bien, tu sais, c'est comme un Kinder surprise, tu vois. Tu sais pas ce qu'il va y avoir une fois que t'as mangé le chocolat.
4: Ouais.
3: Bon, c'est pareil.
4: Des fois, ouais, t'es un peu déçu quand t'as ouvert l'œuf, quand même.
2: Bah c'est ça. Tu peux faire monter la température.
3: Ah ouais, mais je préfère être déçu. Non.
4: Non mais même de façon générale, est-ce que vous pratiquez les sextos en vrai? Je veux que vous soyez très honnête dans l'équipe. Sohan, est-ce que t'as déjà fait ou pas? Tu me dis.
2: Ah oui, j'ai déjà fait, bien.
4: D'accord.
2: Sûr que j'ai déjà fait.
4: Ok.
5: Ah, je l'ai fait aussi, mais moi, c'est fait.
2: Non, mais toi,
5: fait.
2: Ça doit être fou, tes sextos.
3: Oh non, ils doivent être bien. Non, arrête,
2: non, non, pardon.
3: Je suis sûr qu'ils sont
2: Non, c'est sûr que c'est
6: chaud. Je suis chaud, alors forcément, je suis un pervers.
2: Mais non, mais toi.
6: Eh ben, t'as raison.
2: Toi, t'es un romantique. Toi, t'es un romantique dans l'âme.
3: Il a un téléphone qui zoome x5. C'est bien, continue.
2: C'est bien.
4: Mais, Pinotin, t'as déjà envoyé des photos?
5: Oh non.
4: Dis-moi la vérité.
5: Non, j'ai jamais envoyé, mais.
2: Allez!
5: Mais non, ça sert à rien.
3: Bah oui, ça sert à rien.
5: Tu le fais si t'es fier du bateau, c'est bon. Si t'es pas plus fier que ça, tu vas pas en faire un album photo. Tiens, alors ça, c'était à la plage.
2: Non, jamais.
4: T'as jamais envoyé de photo?
2: J'ai beaucoup trop peur.
4: D'accord.
2: J'ai trop peur des conséquences.
4: Mais même on voit pas ta tête, mais genre un endroit de ton anatomie.
2: Non,
4: regarde-moi,
2: jamais.
4: Mais tu souris.
2: Mais non! J'ai pas fait ça.
4: D'accord.
2: Je suis Sohan de Gulli, moi. Je
5: et
2: fais
5: toi,
2: pas des trucs comme ça.
5: T'as déjà envoyé le clown à moustache en photo? Le clown à moustache?
4: Non, jamais. Mais non, mais pareil. Je déconseille souvent parce que tu sais pas où va finir cette photo.
5: Ah bah oui, surtout toi, t'imagines.
2: Et c'est ce que tu nous dis à chaque fois.
4: Mais
2: quand
4: mais
2: on était célibataire,
4: sûr.
2: Quand on rencontrait mais quelqu'un,
4: ouais,
2: tu disais
4: sûr.
2: Par contre pas de ça parce que du coup, pour avoir des répercussions.
3: Non, tu disais avec Marie. En plus, pardon, hein, à l'époque actuelle, en tant que garçon, la fille a pas envie de recevoir votre sgeg en photo. Donc,
2: oui,
3: ne
2: message
3: pas.
2: À tous ceux qui m'en envoient, please,
3: non.
2: Stop.
3: Bah voilà.
2: Genre, on arrête. Genre, il n'y a aucun plaisir à
4: t'en
2: recevoir ça. Oui, j'en
4: mais
2: reçois.
4: Moi aussi, j'en reçois.
2: Mais toi, plus que moi.
4: Mais
2: moi
4: bon,
2: c'est
4: enfin,
2: une fois par mois,
4: oui,
2: toi
4: enfin,
2: c'est
4: moi, je suis hétéro, si tu veux, donc
2: oui, c'est vrai, tu n'expo.
5: Carte Pokémon, on dirait.
4: Ouais, bah écoute.
5: Ah ouais,
2: non, il y a rien de beau, il y a rien de charmant.
4: Ah mais juste si j'ai eu Pikachu, non, c'est donc, de mémoire, t'as raison.
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0: Allez, on y va, il est 10h sur Fun Radio.
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Dai Dai, nouveau Shakira sur Fan Radio, plus de 40 minutes de dance music non-stop. Message de Marine sur le WhatsApp 06 43 07 12 89. Bonne fête à notre maman, nous t'aimons très très fort. Et bah vos messages à vous aussi pendant qu'on écoute Justé après Bennett Indila sur Fan Radio.

0: On passe le week-end ensemble sur Fun Radio, la première radio dance et Théo. Salut tout le monde.
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0: Ouais, la dance musique de Fun Radio avec Bébé Rexha et David Guetta dans un instant. Le temps de faire un tour par vos messages là sur le WhatsApp 06 43 07 12 89. C'est les Dédi Fun, donc faites-vous plaisir pour passer vos messages en direct sur Fun Radio. Salut à Aurélien qui me dit on supporte le LOSC, mais hier j'étais à fond pour le PSG. Félicitations à toute l'équipe qui a remporté le championnat. Orlan en train de préparer un bon petit repas pour ma mounette ce midi pour la fête des mères. Ouais, on n'oublie pas. Et puis il y a Tom aussi connecté ce matin sur le WhatsApp. Vous êtes de plus en plus nombreux hein, tous les week-ends. Franchement, merci à vous. La dance music sur Fun Radio, c'est Angèle et Justice. Et ce soir, on fait la fête ensemble en direct sur Fun Radio.

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0: Qu'est-ce que j'aime ce son, le nouveau Martin Garrix avec Ed Sheeran sur Fun Radio.
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0: Et j'adore aussi ce rendez-vous chaque week-end, 10h, 14h, on fait de la radio tous ensemble les amis. Vous écrivez sur le WhatsApp, je m'occupe de lire vos messages, le numéro c'est le 06 43 07 12 89. Il y a un message de Anne qui me dit « Salut Théo, on est sur le retour d'un week-end dans le Pays Basque, rando et apéro avec mon mari et une amie Letty. Julie, direction la salle de sport ce matin pour avoir le summer body cet été. Valentin qui me dit « Je suis routier, je bosse aujourd'hui, merci d'être là et de nous accompagner. Ouais, » c'est vrai qu'il y en a qui bossent là ce week-end, dimanche 31 mai avec Fun Radio. Bon week-end aussi à tous les concernés, c'est parti pour plus de 40 minutes de dance music non-stop avec Chico Rose. Mille qui arrive aussi avec David Guetta, donc peut-être le double fun. Vos places à choper pour aller voir David Guetta en concert.
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dimanche 31 mai avec Fun Radio. Bienvenue tout le monde, c'est Théo. Demain lundi, retour de Bruno sur Fun Radio. Ça sera de 6h à 10h comme chaque jour de la semaine. D'ailleurs, tiens, si vous avez loupé quelques émissions cette semaine, la semaine dernière, vous pouvez vous mettre à jour direction les podcasts sur l'appli Fun Radio ou alors sur funradio.fr. La dance music, plus de 40 minutes en non-stop. Blaster Jax après l'artiste sur Fun.

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1: Avec un message de Laetitia, un petit coucou du Gros du Roi où je passe la journée avec mon mari Mickaël et ma fille Elsa au programme Resto avec mes beaux-parents. Bah tiens, le programme du week-end, vous me le racontez vous aussi, le WhatsApp, le numéro 06 43 07 12 89 et Offenbach pour la Dance Music. Après Sound of Legend.

Ça, c'est vraiment les sons de l'été hein, sur Fun Radio. Another I Talk To You. Et puis, c'est vos messages en direct aussi jusqu'à 14h. Les Daisy Fun, message de Charlie. Salut l'équipe. Je voudrais faire une grosse dédicace à ma sœur Emma qui fête son anniversaire aujourd'hui. On t'embrasse très fort. On te souhaite une journée incroyable. Continue à nous passer du bon son. Et ben, on va aussi un autre funback sur Fun Radio.

0: Bangaranga, c'est signé Dara, la gagnante de l'Eurovision sur Fun Radio.
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0: Ouais, bienvenue tout le monde, salut aussi à tous ceux connectés ce matin là sur le WhatsApp de Fun Radio, le numéro 06 43 07 12 89 pour passer vos messages. Salut à JP, Amélie, Christophe, il y a Benoît qui me dit je pars accompagner les enfants au ciné ce matin. On va voir le film sur Michael Jackson, il est vraiment très bien, vous allez kiffer. Seb, je me remets de la soirée d'hier, hein. Quel match? Ouais, gros match du PSG qui s'est imposé face à Arsenal au tir au but, champion d'Europe, ça c'est fait. Et puis Inès, dédicace à ma mère qui m'écoute depuis la maison. Merci pour tout ce que tu fais pour moi, je t'aime très fort. Est-ce que c'est possible de placer les Black Eyed Peas? Je sais qu'elle adore. Ouais, c'est parti, les Black Eyed Peas, Rock That Body. C'est ce qu'on va écouter là en classique sur Fun Radio après Bébé Rexha. Et puis ça y est, demain, 6h-10h, retour de Bruno sur Fun Radio.
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0: Évidemment, ça fait plaisir de se repasser ce genre de classique. Les Black Eyed Peas à l'instant, sur Fun Radio.
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0: Et vos messages toujours en direct jusqu'à 14h. Les Dédi Fun 06 43 07 12 89. C'est le seul et unique numéro du WhatsApp de Fun Radio. Message d'Audrey, coucou la team. Pour nous, cette année, la fête des mères rimera avec la fabrication de notre petite piscine pour y passer l'été. Fun Radio, on vous écoute partout, tout le temps. Ça, ça fait plaisir. Pas l'abri de passer une petite tête dans la piscine hein, cet été d'ailleurs. On prendra tes coordonnées, bien évidemment. Marie, je veux mes places pour David Guetta. Comment on fait? Très très simple les amis, il faut écouter Fun Radio non-stop. Dès qu'on vous passe deux morceaux de David Guetta à la suite, Fun par SMS 74 900, vous partez à son concert au Stade de France dans quelques jours. Je vous en parle maintenant parce que David Guetta, le voici avec Jennifer Lopez, on écoute Save Me Tonight. On y retourne pour plus de 40 minutes de dance music non-stop. Et Lost Frequencies aussi avant midi sur Fun Radio.
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Vous êtes sur Fun Radio et dès midi, la suite des Daddy Fun, ça continue avec Nayama. Un seul numéro, le WhatsApp 06 43 07 12 89 pour passer vos messages. Juste avant, je suis trop content, on va écouter le nouveau Epsilon juste avant midi. Après Lost Frequencies et Riton avec Turn Me On sur Fun Radio.

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1: C'est Nayama sur Fun Radio, je continue de lire vos messages en direct, les Daddy Fun jusqu'à 14h, je vous donne le numéro WhatsApp 06 43 07 12 89, écrivez-moi pendant qu'on continue plus de 40 minutes de Dance Music non-stop avec le son de Trinix et la collab Afrojack Guetta sur Fun Radio.

jusqu'à 14h, on fait de la radio ensemble. Les Daddy Fun sur Fun Radio avec vos messages que je lis sur le WhatsApp 06 43 07 12 89. Message à l'instant là. Bonjour l'équipe de Fun, je m'appelle Luna, j'ai 10 ans, j'aimerais souhaiter une bonne fête des mères à ma maman d'amour. Je t'aime maman, trop mignon. Bonne fête à toutes les mamans branchées sur Fun Radio. On continue Dance Music avec Blaster Jax, après Aira Star sur Fun.

0: Bon dimanche avec Fun Radio.
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0: Ouais, exactement. Tous vos messages qui arrivent sur le WhatsApp de la radio, je vous redonne le numéro pour m'écrire, pour me raconter votre dimanche, pour passer un message à quelqu'un. 06 43 07 12 89. J'ai un message qui dit: salut Nayama, gros big up à mon pote Ju sur la 1. On rentre de Paris après la victoire en Champions League. On a passé une nuit de ouf. On n'a plus de voix. Et bah, bon courage dans la voiture. J'ai de quoi vous motiver en tout cas avec une nouveauté, une pépite. Dernier son de Offenbach. On continue les Dédi Fun avec les meilleurs sons sur Fun. Et il y a aussi UGL qui arrive sur Fun Radio.
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0: Je vous redonne le numéro pour m'écrire, 06 43 07 12 89. Tiens, on va ouvrir les derniers messages. Bonjour l'équipe, je m'appelle Lynn, j'ai 33 ans. C'est pour souhaiter une très belle fête à ma maman Coco, que j'aime énormément. Et ce qui est marrant, c'est qu'aussi on a le message d'une maman, Nathalie. Coucou de Marseille, merci à ma fille Camille pour son superbe bouquet de roses. Je t'aime très fort ma fille, j'adore cette journée de fête des mères. C'est que des messages d'amour et la dance music qui continue aussi sur Fun Radio avec Global DJs. Ça arrive avec le remix de Tame Impala sur la première radio dance. 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

Le samedi et le dimanche soir, on se fait plaisir avec 2 heures de classique dans Fun Radio Anthologie. 2 heures à écouter les sons qui ont marqué ces 20 dernières années. C'est vraiment la meilleure émission que des plaisirs coupables. Et en attendant, on continue le dimanche midi avec Angèle Justice après Dr Yaro sur Fun Radio.

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1: Encore une heure pour envoyer vos Daily Fun. Je lis tous vos messages en direct. 06 43 07 12 89, c'est gratuit. J'essaye de lire un max de Daily Fun entre midi et deux. Et tout ça avec plus de 40 minutes de dance music non-stop. On continue avec 1000 kg remix de David Guetta après Chico Rose sur Fun.

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0: 15 ouais. Jusqu'à 14h, les Daddy Fun sur Fun Radio.
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0: Ouais, vous pouvez envoyer tous vos messages au 06 43 07 12 89. Un message de Maxime de Paris qui me dit: salut Nayama, toute ma coloc vient d'émerger après la fête là pour la Champions League hier soir. On file direct en terrasse pour manger. Bah force à vous les gars, bon réveil, bon app. Et nous on continue avec la dance music. Un petit nouveau dans la team des DJ Fun Radio, c'est John Summit qui arrive. Avec aussi Jungeli et Stand Off Legend sur Fun Radio.
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0: Jusqu'à 14h, les Dédi Fun sur Fun Radio.
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0: Et vos messages sur WhatsApp 06 43 07 12 89. Message de Lucas qui me dit: je suis en pleine révision du bac avec le son de Fun Radio. Bon courage à tous les étudiants, la fin d'année qui approche, ça révise sec, ça révise dur, mais au moins avec la dance music de Fun, c'est encore mieux. Bébé Rex, ça arrive.

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Music non-stop avec le son de la Coupe du Monde qui arrive début de la compétition le 11 juin. Et qui d'autre que Shakira pour nous sortir le son parfait? Elle arrive après un classique de Pitbull. Et juste avant, voici LB1 sur Fun Radio. 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
1: Ça arrive vite. Dans quelques jours, David Guetta va enchaîner 3 stades de France, 11, 12 et 13 juin. Ça s'annonce légendaire. Il faudra le vivre pour comprendre. On a hâte de voir toutes les surprises là qui nous préparent. Et puis en attendant, on va aller écouter la collab avec Gillo qui arrive et aussi Angèle sur Fun Radio.

C'est Nayama avec vous sur Fun Radio. On passe le dimanche après-midi ensemble avant de passer en mode club tout à l'heure. Retour de Party Fun à 20h pour bien terminer la 5h, la semaine. 5h de mix. Et juste avant, on profite avec Yousté et Gims sur Fun.

0: Fun Radio, ça y est, ça s'est un petit peu rafraîchi. Allez, fini le soleil sur tout le pays. Il y en a qui profitent encore, hein, en terrasse, notamment dans le sud, sud-est, sur la Côte d'Azur. Et avec la meilleure playlist ici sur Fun Radio, que des sons de fou, classique de Pitbull et Usher qui arrive après Another. Ça, c'est un de mes coups de cœur du moment. Vraie pépite. Hein. Et ça arrive après Afrojack et David Guetta sur Fun Radio.
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c'est Nayama sur Fun Radio. Alors, bien remis de votre soirée. Ah, je dis ça parce qu'hier, vous étiez nombreux à sortir faire la fête en club, dans les bars, après les concerts à Paris et surtout après cette finale de Champions League qu'on a fêté un petit peu partout en France. Paris qui l'emporte au tir au but. Et d'ailleurs, peut-être que vous êtes même là réveillé depuis peu. Eh bah, bien, bienvenue, vous tombez bien. Je redémarre plus de 40 minutes de Dance Music Non-Stop maintenant.

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Plus de 40 minutes de dance music non-stop en ce moment avec celui qui va rentrer dans la légende dans quelques jours. C'est le DJ numéro 1 dans le monde, David Guetta, qui s'apprête à enchaîner 3 stades de France les 11, 12 et 13 juin. Il fait partie de la famille Fun Radio, on l'écoute avec

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1: Fun Radio 15h, bienvenue, je m'appelle Nayama et je vous accompagne toute l'après-midi avec les meilleurs sons. On continue plus de 40 minutes de dance music non-stop avec Gims Offenbach, le son de l'été, UGL qui est en train de sortir banger sur banger, vivement la sortie de son album. Et en attendant, il est sur Fun.

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Et puis en attendant, Dance Music avec

0: C'est Nayama sur Fun Radio. Bon week-end, bon dimanche la famille. 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Et le dimanche après, on le continue avec une collab qu'on attendait depuis longtemps. Ils sont potes depuis plus de 10 ans. Martin Garrix et Ed Sheeran. Nouveau son Fun Radio qui arrive après Angèle et Justice.
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0: dimanche avec Fun Radio. Bon lendemain de soirée aussi. Eh ouais, peut-être que ça se remet doucement d'hier entre les concerts de Damso, Aya, Nakamura à Paris, la finale de Champions League, les soirées en club partout en France. Vous avez profité là pour décompresser et le dimanche avec le petit mal de crâne. Oh, ça régale au final, ça fait du bien. Ici sur Fun, on vous accompagne toute l'après-midi avec plus de 40 minutes de dance music non-stop qu'on redémarre maintenant. Et on le fait avec Chico Rose et Sound of Legend qui arrive sur Fun Radio.
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C'est Nayama sur Fun Radio. On passe l'après-midi ensemble avec plus de 40 minutes de dance music non-stop en ce moment. On continue avec un classique de Katy Perry. Elle passera en France cet été en festival. Elle sera aussi au Mondial de foot aux côtés de Shakira. On l'écoute juste après Stand Up Legend sur Fun Radio.

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1: Fun Radio 16h01, c'est Nayama avec vous et en ce moment on écoute plus de 40 minutes de dance music non-stop. Pour profiter du dimanche après-midi, c'est parfait encore plus avec le remix de Tame Impala signé Boys Noize qui arrive. Ça arrive sur Fun Radio et juste avant on attaque cette nouvelle heure avec Bébé Rexha sur la première radio dance.

Le dimanche après-midi, c'est aussi le moment parfait pour se refaire les meilleurs moments de Cyril Hanouna. On vous a tout mis en podcast directement sur l'appli Fun Radio. Elle est gratuite. 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

Fun Radio, dans deux semaines, début de la Coupe du Monde. Imaginez un club français qui gagne la Champions League. Plus victoire des Bleus, ça serait quand même pas mal ça en 2026. En tout cas, ici sur Fun Radio, on a celle qui est là à chaque Coupe du Monde. C'est Shakira. Ça arrive après Blaster Jax sur Fun Radio.

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3: Avec la sortie du très attendu Shift at Midnight, un jeu d'horreur psychologique et de survie à la première personne développé par un studio indépendant. On y incarne un employé chargé de s'occuper d'une station d'essence la nuit tout en gérant les clients. Vous devrez les contrôler pour éviter qu'un monstre ne vienne tout saccager avant de le tuer. Un mode coopération qui est également intégré, hein, jusqu'à 3 joueurs pouvant jouer en même temps. Préparez-vous à une gestion de crise où chaque erreur de jugement peut s'avérer fatale. Shift at Midnight, c'est le jeu à absolument tester cette semaine et c'est dispo dès maintenant sur PC.
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Une semaine entière sous 30 degrés, ça continue encore un petit peu dans le sud, sinon ça va se calmer partout en France. Heureusement, ici sur Fun Radio, on reste en mode Ibiza, en mode summer, avec les meilleurs sons dance qui font penser aux vacances, comme cette pépite de Another qu'on écoute maintenant, et juste après classique de Coldplay.

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1: 17h01, vous écoutez Fun Radio avec en ce moment plus de 40 minutes de dance music en non-stop. On continue avec un classique tellement doux, Major Lazer qui arrive après LB1 et la collab Afrojack David Guetta, en attendant de les voir là tous les deux à Paris au Stade de France dans quelques jours.

Tous les week-ends sur Fun Radio, on fait la fête ensemble. C'est Party Fun, même le dimanche soir, on allume les platines, on passe en mode club avec notre résidente Myla K qui va prendre le contrôle à 20h. Puis Sobaka et Koshka dès minuit, histoire de bien terminer ce week-end de fou avec 5 heures de mix. En attendant, Dance Music.

0: bon dimanche avec Fun Radio. Et grosse pensée à ceux qui sont en mode taf aujourd'hui, tous les agents d'entretien, là, ceux qui nettoient les rues après cette soirée de Champions League, force à vous. Au taf ou à la maison en mode révision, on s'occupe de la playlist toute l'après-midi avec Gims qui arrive et Yousté aussi. C'est qu'elle est après au Fun Back sur Fun Radio.
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0: Dimanche de Fête des Mères, bienvenue sur Fun Radio.
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0: Peut-être que ce soir vous partez au resto en famille, repas à la cool, à la maison peut-être aussi, ça va chercher les courses, les fleurs. Et ici sur Fun Radio, on vous lâche pas, on continue plus de 40 minutes de dance music non-stop là que je redémarre maintenant avec Angèle et Justice. C'est calé avec aussi Chris Cross Amsterdam sur Fun Radio.
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Avant 18h, j'ai un remix de fou pour vous. Avant ces trois stades de France, on écoute son dernier remix. David Guetta qui sample Stardust pour remixer le son de Milky. Ça arrive juste après. Il y a Fun Radio Anthologie avec Nico. C'est à 18h. 2 heures de classique pour bien terminer la semaine. Et en attendant, voici Henri PFR sur

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1: dance music. 18h, bienvenue sur Fun Radio. Je m'appelle Mikos, c'est Fun Radio Anthologie comme tous les week-ends.
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1: Les artistes qu'on adore, les classiques qu'on adore également, c'est ça, Fun Radio Anthologie le samedi, le dimanche, 18h-20h. David Guetta, Lady Gaga, Sébastien Ingrosso, Justin Bieber, les Black Eyed Peas également, ou encore Rihanna. Bref, l'émission va être dingue. Pour tout de suite, on va se faire plaisir avec Avicii, Without You, le classique de Lady Easy Love, et pour démarrer, Jonas Blue avec Mama. Je vous souhaite la bienvenue, évidemment, on décompresse, on prolonge le week-end. Jusqu'à 20h, on fait les plus gros cartons de Fun Radio Anthologie. 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
0: Je m'appelle Mikos et j'espère que le week-end se passe bien. On est un peu sur la fin. Oui, je suis d'accord avec vous. En tout cas, demain, c'était de la reprise pour vous, du taf et du boulot. Pour l'instant, on décompresse, on se fait plaisir avec les plus gros classiques de Fun Radio. On va redémarrer très vite plus de 40 minutes de Dance Music Non-Stop. Juste avant, énorme kiff dans Fun Radio Anthologie avec Craig David, Benassi Bros et Rihanna. On fera pas la vanne, rom pom pom pom, c'est quoi? Non, rien du tout. Rihanna, ça arrive tout de suite dans Fun Radio Anthologie, bougez pas.
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0: Le classique de Rihanna avec Man Down.
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0: On est tranquille, on est posé avec vous à la maison, en voiture, retour de week-end. Bref, on se fait plaisir avec évidemment le samedi et le dimanche les plus gros classiques de l'histoire de Fun Radio. C'est ça, Fun Radio Anthologie. Le morceau peut avoir 5 ans, 10 ans, 15 ans, 20 ans, 25 ans, plus. Quand c'est un tube, bah c'est un tube évidemment. Les classiques de Fun Radio pour redémarrer, plus de 40 minutes de dance music non-stop. On va continuer de se faire plaisir avec ça dans un instant. Bah, vous connaissez les Black Eyed Peas. Oulala. Le son des Black Eyed Peas, ça j'adore. Et ça aussi j'adore évidemment. Celui qui va faire 3 stades de France dans quelques jours. David Guetta arrive pour la suite de Fun Radio Anthologie. Bougez pas.

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0: Dance music. On est à la moitié de l'émission. En foot, on appelle ça une mi-temps.
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0: Merci d'être là, on est en direct tous les samedis, tous les dimanches, 18h-20h, les classiques de Fun Radio Anthologie. Dimanche 31 mai, bonne fête aux mamans et en particulier à la mienne, évidemment. Les classiques de Fun Radio Anthologie jusqu'à 20h, on va continuer de se faire plaisir. Hein. La prog qui arrive est juste dingue les amis, faites-moi confiance, montez le son. Ce qui arrive, un classique de Lady Gaga, Poker Face, Willy Williams, Sébastien Ingrosso de la Swedish House Mafia et Justin Bieber. Voici Peaches. Merci d'être là, bonne fin de week-end. Les classiques de Fun Radio jusqu'à 20h sur Fun Radio Anthologie.

0: été sur Fun Radio. Lady Gaga, classique dans Fun Radio Anthology. Et le son de Poker Face. Merci d'être là, les amis.
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0: Fun Radio Anthology, tous les samedis, tous les dimanches en direct sur Fun Radio. Et évidemment, le replay funradio.fr, l'application Fun Radio. Et également la radio digitale pour se faire plaisir avec vos classiques préférés en mode 24-24. Sur Fun Radio, 19h18, j'ai un double plus de 40 minutes de dance music non-stop. Ça redémarre très vite d'ici là. And your mama. Mama, fête des mères. Le morceau n'est pas là par hasard, les amis. Voici Jennifer Lopez.
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0: 1995, il y a 31 ans les amis, on dansait sur ce remix de Bucketheads avec deux bombes dans Fun Radio Anthologie.
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0: Merci d'être là les amis, les classiques de Fun Radio Anthologie jusqu'à 20h, le samedi et le dimanche. Le retour de plus de 40 minutes de dance music non-stop maintenant. Et je vous cale avant 20h. On va se faire plaisir avec un classique que j'adore, c'est Darude avec Sandstorm. On va se faire plaisir aussi avec David Guetta. Hey Mama. Et je vous cale également Cascada dans Fun Radio Anthologie.
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0: titre emblématique de Fun Radio Anthologie d'Aroud Sandstorm.
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0: Fun Radio Anthologie, c'est déjà terminé les amis. 2 heures, ça passe beaucoup trop vite. En tout cas, on se retrouve tous les samedis, tous les dimanches avec les plus gros classiques de Fun Radio. Directement en replay sur funradio.fr pour écouter le début de l'émission si vous l'avez loupé. Ou évidemment avec la radio digitale, histoire de se faire plaisir 24-24. Demain matin, le retour de Bruno et toute son équipe dès 6h, Bruno sur Fun Radio. Et pour terminer le week-end, on passe en mode party fun. Sobaka et Koshka, Nayama et Meilaka au platine tout de suite.
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0: C'était Miko 7 fin de week-end. 20h.
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1: C'est Nayama sur Fun Radio, trop content de vous retrouver. Comme tous les dimanches soirs, on attaque la soirée avec Party Fun, l'émission dance de référence. 5 heures de mix qui démarre maintenant avec Sobaka et Koshka à minuit. Et juste avant, c'est notre résidente Mylaka qui s'occupe de tout, avec le son de John Summit qui arrive, Afrojack aussi. Et on attaque cette première heure de mix avec Jennifer Lopez et David Guetta en

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0: 5 heures de mix jusqu'à 1h du mat pour faire la fête avec vous tous et avec notre résidente Mylaka qui s'occupe de tout. Vous faites rien, juste à profiter des pépites Fun Radio, des remixes exclusifs qu'on vous joue toute la soirée dans Party Fun.
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0: sur Fun Radio avec les meilleurs sons qu'on vous joue toute la soirée. On va revenir avec du Topic et Global DJs sur Fun.
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1: Encore une soirée exceptionnelle ici sur Fun Radio, comme tous les dimanches soirs, Party Fun, l'émission dance de référence avec notre résidente Myla K au platine. Moi je m'appelle Nayama, je reste au micro avec vous toute la soirée. On termine le week-end de la meilleure des façons avec le remix de Billie Jean qui arrive après Global DJ sur Fun Radio. Vous écoutez Party Fun.

un dimanche comme ça, c'est quand même mieux. Autant terminer le week-end en beauté avec 5 heures de mix dans l'émission numéro 1 chaque week-end. Party fun en ce moment qui continue. Au platine, Mylaka et avec tous les sons du moment en version spéciale. Il faut rester branché. Party fun.

0: C'est Nayama sur Fun Radio, trop content d'être au micro ce soir comme chaque dimanche avec Mylaka au platine. Depuis 20h, elle nous régale avec tous les sons du moment en version Fun Radio. Et ça continue, LMFAO, classique de prévu pour la suite. Et un de mes sons préférés en ce moment, Tame Impala qui arrive dans Party Fun. Bon dimanche soir la famille.
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1: Jusqu'à minuit, Myla K au platine de Party Fun comme chaque dimanche soir. Ça mixe en non-stop pour bien terminer le week-end. En voiture peut-être, ça rentre du resto avec la meilleure playlist ici sur Fun Radio. Et avec Myla K qui continue de mixer les meilleurs sons avec LMFAO qui arrive. Et termine pas là juste avant.

La seule radio qui vous propose 5 heures de mix le dimanche soir, c'est Fun Radio avec Myla K au platine de Party Fun en ce moment. Elle est toujours en forme, elle a toujours les meilleures versions à vous faire découvrir comme d'habitude et c'est comme ça jusqu'à

0: c'est Nayama sur Fun Radio. Et bientôt, on va enfin retrouver David Guetta au Stade de France. Trois concerts déjà légendaires, 11, 12, 13 juin, avec des premières parties de dingue et des guests surprises qu'on a hâte de découvrir. Guetta qu'on va écouter dans quelques minutes, c'est calé sur les platines de Mylaka. C'est parti Fun en ce moment.
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1: Trop content de passer la soirée avec vous dans Party Fun sur Fun Radio. 5h de mix, 20h-1h du mat avec que des sons de fou en ce moment. C'est notre résidente Mailaka qui est au platine. Elle nous a prévu les meilleurs sons, mais toujours avec des remixes, des versions spéciales que vous entendrez qu'ici sur Fun Radio. Et on attaque cette nouvelle heure avec Offenbach, comme promis aussi, David Guetta sur Fun Radio.

Moi, on est trop bien, franchement je me régale comme tous les dimanches. Et ça c'est grâce à Mylaka, notre résidente en platine de Party Fun jusqu'à minuit. Et avec tous les sons Fun Radio du moment, les sons de l'été, les classiques aussi. Bref, c'est pas l'émission numéro 1 chaque week-end pour rien. Party Fun qui continue.

0: évidemment ce dimanche soir. Merci à elle, merci à vous d'être toujours fidèles. L'émission Dance de référence en France qui continue comme chaque dimanche soir. On pousse jusqu'à 1h du mat avec notre duo maison qui va s'occuper du closing. On va retrouver Sobaka et Koshka dans Party Fun sur Fun Radio.
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1: Un dimanche soir qui se passe très très bien ici sur Fun Radio avec 5 heures de mix et après Mailaka qu'on retrouvera dimanche prochain. Il est temps de laisser le closing à notre duo maison, les copains Sobaka et Koshka qui prennent le contrôle de Party Fun maintenant sur Fun Radio.

Après une semaine au soleil, une semaine de coups de soleil peut-être, ça fait du bien de retrouver un petit peu de fraîcheur. Et ici sur Fun Radio, tous les soirs on est en mode club, peu importe la météo, on est comme à Ibiza. Et avec en ce moment Sobaka et Koshka au platine.

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Un closing de dingue avec les copains Sobaka et Koshka au platine là depuis minuit. C'est eux qui gèrent la fin de soirée avant de retrouver la dance music toute la nuit avec Théo. On profite, ça mixe jusqu'à 1h du mat sur Fun Radio.

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1: Vous avez choisi Fun Radio pour passer la nuit, bah vous faites très très bien d'être là, il est 1h du mat, c'est Théo, je suis trop content de vous accompagner, la dance music en non-stop. On va retrouver Another dans un instant, clairement l'un des sons de l'été, ça Talk To You, juste avant c'est Martin Garrix et la collab Angèle Justice. On écoute What You Want.

Ça, c'est vraiment mon nouveau morceau préféré. Hein. Milky, David Guetta, Just The Way You Are à l'instant sur Fun Radio. Première Radio Dance. Vous votez d'ailleurs hein, pour vos morceaux préférés sur funradio.fr, l'appli Fun Radio. Tous les soirs, ici, 21h, 22h, classement des 15 meilleurs titres. Vos 15 meilleurs titres. Le retour de la Fun List demain, 21h. Et là, c'est UGL avec Jamaïcane. Belle nuit à tous avec Fun Radio.

Vous écoutez Fun Radio, avant 2h du mat, je vous présente le nouveau morceau d'Offenbach, la reprise de Four to the Floor, c'est juste excellent. Juste avant ça aussi, c'est cool, hein. Lost Frequencies pour les classiques Fun Radio avec le morceau Crazy. Et Aurea, soirée mondaine, soyez les bienvenus, merci les amis d'avoir choisi la première radio dance, c'est Fun Radio.